0: Les anges, les anges,
1: les anges, les copains, qu'est-ce qu'on fait ce soir en bossinage?
2: Oh non, il m'a marre. Allô, t'es non, laisse béton, j'ai une meilleure idée. Au Cinoche de Créteil, il jouait que.

0: diskutiert, andere Sektoren einzubeziehen, Verkehr und Gebäude, oder geht man einen anderen Weg? Nicht jeder einzelne Verkehrsteilnehmer, das geht nicht.
1: Sondern, ja. Alors, ce qui est important pour contrôler ça, c'est qu'on peut mesurer les émissions dans ces entreprises. C'est facile de le mesurer dans des grandes productions d'industrie, mais c'est difficile de le mesurer dans des petits, comme l'exemple des agriculteurs. Alors dans l'UE, ça fonctionne comme ça, mais si on veut le mettre en Afrique, dans le continent africain, ça serait très difficile, parce que c'est très difficile à le mesurer dans ces petites entreprises. Et on discute ça, ça ne fonctionne pas dans tous les secteurs, non plus dans l'UE, mais on discute d'introduire ça dans les secteurs du fakir, du transport, trafic et transport.
2: Et
1: des bâtiments, par exemple. Mais là, il faudrait trouver d'autres solutions pour le mesurer. Ça ne peut pas être fait comme de cette manière-là. Mais on discute de l'introduire dans ces secteurs aussi.
3: Oui, ma dernière question, merci docteur, merci professeur. Ma dernière question, c'est par rapport à la formation des étudiants à travers le monde. Au vu aujourd'hui de la bipolarité entre la Russie et les États-Unis, cette bipolarité-là n'encourage pas la formation des étudiants à travers le monde. Et pourtant, c'est un maillon très, très, très important pour que l'écosystème et l'économie de l'environnement puissent être réglés. C'est un problème. Qu'est-ce qu'il faut aujourd'hui, docteur?
1: Sie sind ja als Professor in der Bildung aktiv und vor allem in der Bildung von Studierenden. Jetzt leben wir ja in einer sehr bipolaren Welt, wenn man es so formulieren möchte, mit sehr vielen rivalisierenden Industriestaaten und Ländern. Also die Weltlage ist ja mehr als prekär. Wie könnte man denn das versuchen, an einem Strang zu ziehen, und inwieweit kann vielleicht auch Bildung davon einen Schlüssel sein? Wird da ausreichend investiert beispielsweise jetzt oder so?
0: Also wir haben ja schon mehrfach gesagt, wie schwierig es ist, wenn keine Weltregierung besteht. Dann müssen Staaten über freiwillige Verhandlungen zusammenkommen. Das ist im Klimabereich viele Jahre lang geschehen. Die Regierungen kamen zusammen und haben eine Vereinbarung getroffen. Und das beruht auf Freiwilligkeit. Und es funktioniert nur auf Freiwilligkeit. Jetzt ist die Frage, wie kommt man wieder dahin? Ich sehe eigentlich keinen anderen Weg als aufgeklärt Informationen bereitzustellen, in Bildung zu investieren, dass in den verschiedenen Ländern die Einsicht steigt, dass es wieder solcher internationaler Kooperation bedarf. Das ist vielleicht eine schwache Hoffnung, aber es ist, glaube ich, der einzige Weg, weil es, wie gesagt, auf Freiwilligkeit abstellt.
1: Oui, alors c'est très difficile dans le domaine du climat. On a trouvé des solutions, mais les pays qui ont participé, ils le faisaient facultatif. Alors c'était pas indispensable. C'était eux qui ont pris la décision de changer quelque chose. Dans le domaine de l'éducation, bien sûr, on peut trouver une solution. On a collectionné les sciences, par exemple, ils ont collectionné beaucoup d'informations sur ce qui se passe au monde, dans l'économie, de l'environnement. Et c'est bien de donner toutes ces informations pour utiliser, pour en apprendre. Et ce qui est important aussi, c'est les coopérations internationales. De coopérer, d'apprentissage cohérent pour trouver des solutions globales.
2: Merci beaucoup. Et justement, nous allons parler de l'actualité politique sur le thème du marché du carbone après la musique.
1: Ja, wir kommen dann gleich zu weiteren Fragen nach einer musikalischen Pause.